0: Il a déjà un petit peu un bon niveau de français, donc on arrive à assez bien communiquer. Il parle très bien anglais aussi. Et par contre, parfois, il y a des jeunes qui arrivent qui ne parlent pas du tout français. Donc là, c'est un petit peu plus difficile. Mais en général, ça se fait quand même, ça se fait très vite. Ils apprennent assez vite.
1: D'accord. Donc, par exemple, la japonaise qui est venue, ouais. Elle allait au lycée. Elle a fait une année complète au lycée.
0: Exactement.
1: Las Cases.
0: Alors, elle a malheureusement pas pu aller à Las Cases. Elle avait été à Gaillac.
1: Oui.
0: Mais oui, l'idée, c'est ça.
1: D'accord.
0: Oui.
1: Et l'objectif pour eux, c'est de découvrir une autre façon de vivre, un autre pays.
0: Exactement.
1: Et est-ce que quand on est famille d'accueil, c'est aussi parce que notre enfant, il faut qu'il peut partir, c'est un espèce de...
0: C'est une possibilité,
1: mais
0: ouais.
1: C'est pas obligatoire.
0: Mais c'est pas obligatoire, exactement.
1: D'accord.
0: On peut.
1: Je vais te poser une question un peu peut-être difficile, mais est-ce que vous êtes rémunéré, par exemple, vous, quand vous avez accueilli la famille japonaise, est-ce que vous avez été rémunéré?
0: Non, alors c'est des
1: bénévoles.
0: Les familles d'accueil sont bénévoles.
1: Mmh.
0: Il y a les frais de scolarité qui sont pris en charge. Donc ça, on peut se faire rembourser par l'association. On les avance, mais c'est remboursé. Et le transport scolaire aussi. Après, tout le reste, voilà, c'est la famille qui prend en charge les repas.
1: Donc c'est du bénévolat.
0: Oui, c'est du bénévolat.
1: D'accord.
0: Ouais.
1: Et le fait de rentrer dans cette association, donc ça vous permet d'avoir toutes les informations si vous voulez aller, vous, à l'étranger pour votre enfant. Ou accueillir, c'est un peu ça l'idée.
0: Exactement, oui.
1: D'accord.
0: Et quand on fait partir les jeunes, ben, en fait, c'est l'association qui s'occupe de tout, qui organise le transport pour y aller, qui cherche les familles d'accueil.
1: D'accord. Et vous êtes sur l'Avoir depuis longtemps ? Du moins, cette association ?
0: Alors, elle n'est pas vraiment sur l'Avoir, parce que c'est une association en Midi-Pyrénées.
1: Oui.
0: Mais voilà, donc c'est un réseau. Et puis, moi... Personnellement, je suis bénévole et donc je suis à l'Avoir.
1: D'accord. Et il y a d'autres personnes comme vous à l'Avoir qui ont accueilli et qui où leurs enfants sont allés
0: Alors, à l'Avoir même, je ne pense pas, mais on a une famille d'accueil qui est à Parisot, par
1: D'accord.
0: exemple,
1: mm-hmm.
0: et on en a sur Albi aussi. Voilà.
1: Ok. Et si quelqu'un a trouvé l'idée intéressante et pour son fils ou pour accueillir des jeunes qui viennent de l'extérieur, de l'étranger, comment il fait ?
0: Alors, on peut aller sur Internet, sur le site afs.fr,
1: oui.
0: Il me semble. Voilà.
1: Oui.
0: Et là, il y a toutes les informations. Et puis, voilà, vous pouvez aussi passer par la radio pour avoir mes coordonnées.
1: Okay.
0: Je pense, si c'est, voilà.
1: Ouais, pas de
0: soucis. Et comme ça, voilà.
1: Très bien.
0: C'est avec grand plaisir que je donnerai plus d'informations.
1: Merci Eva. Et donc l'AFS, si vous êtes intéressé pour un beau voyage à l'étranger pour votre enfant ou accueillir des jeunes étrangers qui viennent étudier en France. Merci à vous Eva.
0: Merci beaucoup.
1: Merci.
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3: Aujourd'hui sur Air d'Otan et Air d'Otan Gaillac, pour ce début de semaine, on va monter le son. Pas besoin non plus de vous expliquer pendant 10 minutes ce qu'est le rock'n'roll. Il suffit de deux guitares, d'une basse, d'une batterie et de musiciens qui ont visiblement décidé de faire parler les amplis. Notre découverte du jour s'appelle Nude Cervantes and The Banshos. C'est un album qui est sorti ce vendredi 2 octobre chez Blind Owls Records. Derrière ce nom, il y a Daniel Cervantes, alias Nude Cervantes. C'est un guitariste, un chanteur, un songwriter et un producteur originaire de San Diego. C'est un musicien qui a joué avec All in Rain, Mrs. Henry et Chest Fever. Et surtout, c'est un guitariste qui aime les gros sons, les longues envolées et les guitares qui se répondent. Pour l'accompagner, il a réuni The Banshos. Il y a Dylan Donovan à la guitare, il y a Justine de la Vega à la batterie et il y a Brendan Dellar ou Ryan Grenda à la basse selon les morceaux. C'est des musiciens issus notamment de la scène rock psychédélique de San Diego. Après un premier album live, The Ride or Die, sorti fin 2025, voici maintenant leur premier véritable album studio commun. Donc il s'appelle tout simplement Nude Cervantes and the Banshos. 7 morceaux enregistrés sur bande analogique du rock psychédélique, de l'americana, du roots rock et même quelques parfums de rock alternatif des années 90. Avec une constante, les guitares. Deux guitares qui se croisent, se répondent et parfois partent, complètement en roue libre. On pense à Crazy Horse, aux Black Crowes,

à Doug Sam. Mais les Ponchos ont leur propre personnalité. Alors on commence avec un morceau qui porte parfaitement son nom, un titre pour les soirées où l'on pousse un peu le volume, Saturday Night.

Nud Cervantes sur Air d'Otan and the Benchos Saturday Night. Nous allons maintenant écouter un morceau qui permet de retrouver le côté plus introspectif de Cervantes tout en conservant cette grosse énergie rock. Ça s'appelle Listen Learn. 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

0: Bruno de Salventes et des Panchos sur Air d'Otan. Et oui, c'est le premier album studio, ça sent la route, les amplis à lampe, les répétitions de tard dans la nuit et surtout cette vieille idée toujours aussi efficace. Prendre quatre musiciens, brancher les guitares et voir ce qui se passe. Et du coup, le rock n'est pas mort. C'était votre chronique musicale sur Air d'Otan et Air d'Otan Gaillac. Et maintenant, vous pouvez reprendre tranquillement votre journée, mais surtout, surtout ne baissez pas trop le volume. À très bientôt sur nos antennes.
1: Merci Rémi pour cette belle découverte que je crois que je vais rajouter dans ma playlist. On poursuit votre émission, autant le dire, avec le magazine consacré cette semaine au Forum des associations de l'abbatie de Saint-Georges. Merci Rémi pour ta contribution technique et musicale. On se retrouve demain à 12h pour un nouvel épisode de Autant le dire. Très bonne journée en écoutant les programmes de Air d'Otan et Air d'Otan Gaillac.
2: Donc je suis avec Emmanuel Joulier, donc il doit être fier de ses associations à la Bastide, parce que franchement, il y a une belle ambiance ici. Alors déjà, comment ça va au niveau des assos? Comment ça se passe? Toujours autant, dynamique?
3: Ouais, je dirais même un petit peu plus, parce qu'on a à peu près 25 associations sur la commune, et aujourd'hui, au forum, elles sont une vingtaine, donc c'est carton plein. Donc oui, donc nous, voilà, l'équipe municipale, la vie associative est une priorité, que ce soit sur les soutiens financiers, mais surtout sur le soutien, l'aide matérielle, le relais d'information, la communication. Donc l'idée, c'est de les accompagner dans leur développement, les aider quand elles ont des coups durs. Et puis surtout, voilà, partager avec elles les moments de vie de leurs assos, écouter leurs demandes, leurs évolutions, leurs souhaits de développement. On est en train de réfléchir à... Notre gros projet de mandat, ça sera entre guillemets l'agrandissement de la salle Omnisport actuelle pour pouvoir offrir une nouvelle salle pour toutes les activités, je dirais, un petit peu plus douces comme la danse, la gym, le tai chi qui aujourd'hui sont accueillis dans des salles communales mais peut-être pas dans les conditions optimales. Et donc pour le développement futur de ces assos, l'équipe municipale souhaite vraiment pouvoir d'ici 2 ans faire sortir de terre une salle qui pourra leur permettre de répondre à leurs ambitions. Donc voilà, effectivement, moi je suis très heureux aujourd'hui avec Sophie Gris, ma conseillère déléguée aux assos, de les voir heureuses, nos assos. C'est la rentrée, elles ont du monde. Donc voilà, c'est un vrai bonheur.
2: C'est vrai qu'on passe souvent, on voit le panneau d'information, il y a toujours quelque chose le week-end, il y a toujours une activité, une fête. Ouais. Ah, peut-être un petit bémol, si on peut le dire ça comme ça, c'est votre club de rugby quand même qui n'a pas réussi à repartir. Je sais qu'il y a quelques années, c'était passé, ça a été reparti. Qu'est-ce que vous en pensez?
3: Ah, je discute beaucoup avec eux, ouais, c'est une difficulté, alors que l'année dernière, ils avaient gagné leur montée en Régional 2. Mmh. Je discute avec le nouveau président, Quentin Saran, qui est le fils de Jérôme. Jérôme qu'on a perdu il y a 2 ans, et c'était une grande perte pour pas que pour le club, mais pour beaucoup de gens, à Fiac, ici et dans beaucoup d'endroits. Je sais la force qu'a Quentin et la famille Saran, et je souhaite être raisonnablement optimiste pour un redémarrage du club la saison prochaine. Je pense que Quentin est quelqu'un de très très réfléchi, les gens du club aujourd'hui du bureau aussi, comme toujours d'ailleurs ça l'a été, mais je pense que voilà, ils sont en train de poser un socle solide, de staffer un petit peu tout ça pour avoir un groupe de joueurs assez épais, parce que le rugby aujourd'hui c'est 15 joueurs sur le terrain, mais il faut je crois 35 à 40 joueurs pour faire une saison. Donc aujourd'hui ils prennent le temps de construire tout ça pour effectivement éviter un nouveau faux départ. Voilà, en fait, et je préfère ça en tant que maire, parce qu'effectivement, je pense que là, pour le coup, il faut que ça reparte et que ça ne s'arrête plus après.
2: J'ai entendu parler de touch rugby, peut-être
3: Oui, alors là, ils ont lancé cette année du foot à 5. Je crois que c'est... Je ne suis pas un grand spécialiste, mais voilà, ils lancent cette année une section foot à 5 qui marche pas mal. Ils ont déjà beaucoup de 15 contacts, je crois. Ils ont eu pas mal de contacts. C'est aussi un moyen pour eux de garder... Il y a les rubis aussi qu'on accueille. Donc, on est très, très fiers et heureux d'accueillir les rubis. Donc, voilà, effectivement, le club ne s'est pas arrêté. Donc, il continue au travers de cette activité foot à 5. Une sorte de transition, rugby à 5, et rugby loisir, les deux. Et donc je pense qu'en fait le club continue son activité de manière différente cette année, plutôt tournée loisir, mais avec en fond un travail très important de l'équipe du bureau pour recréer l'équipe Fagnon, l'équipe senior pour l'année prochaine.
2: Merci à vous.
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2: Donc je suis avec Marion qui est président du Rubis, le maire en parlait très bien de vous tout à l'heure au micro. Alors présentez déjà le but de votre association, c'est un rapport avec le rugby je crois.
4: Exactement, c'est une association de rugby santé, c'est-à-dire que c'est du rugby au toucher sans contact violent et c'est à destination des personnes malades. Alors au départ c'est une association qui a été montée pour les femmes qui ont eu un cancer du sein ou un cancer gynécologique et depuis on a ouvert aux hommes et à toutes les maladies chroniques. Donc si vous avez eu un cancer et que vous êtes en rémission ou si vous avez une maladie chronique, par exemple un diabète, une maladie cardiaque, de l'arthrose, voilà, vous pouvez venir vous entraîner, venir essayer le rugby santé. On s'entraîne tous les lundis soir au stade de la Bastide.
2: Qu'est-ce que ça veut dire rugby touch sans... On n'a pas le droit de plaquer, c'est ça?
4: C'est ça. Il n'y a pas de plaquage, il n'y a pas de jeu au pied, on n'a pas besoin d'aplatir le ballon, il suffit de passer la ligne et l'essai est marqué. On joue sur un quart de terrain, donc pour des gens malades, ça suffit pour le cardio et nos capacités physiques.
2: Vous aviez combien de licenciés alors? Parce que j'ai pas d'ordre d'idée de gens qui sont malades. Et déjà, comment vous les recrutez aussi? Parce que comment ils savent les gens qu'il y a possibilité de faire ça quand on a une maladie? Est-ce que c'est ça quand même
4: Alors c'est beaucoup de bouche à oreille pour l'instant, mais on essaye de sensibiliser au plus le personnel de santé ou paramédicaux du bassin, de Lavore et des environs. Donc il y a pas mal de médecins qui savent qu'on existe, des kinés qui nous ont déjà envoyé des patients, et puis sinon le forum sert à ça. Et ça reste quand même beaucoup le bouche à oreille pour le moment.
2: Vous avez combien de licenciés là ?
4: L'année dernière on était une petite vingtaine, et voilà, on espère que ça va augmenter cette année.
2: À part vous entraîner, vous faites des actions, vous faites des petits matchs comme ça de sensibilisation?
4: En fait, on participe régulièrement à des tournois parce qu'il y a d'autres équipes de rugby santé qui se sont montées dans le département, à Castres, à Albi, il y a des rugbys aussi à Toulouse, il y en a à Montauban. Donc on fait partie de... on s'inscrit régulièrement à des petits tournois. Et puis au moment d'Octobre Rose, on est pas mal sollicité aussi pour faire des démonstrations de rugby santé. Et là, ça permet aussi de faire parler de nous et de sensibiliser les gens au fait que le rugby, c'est pas que pour les hommes. Et c'est aussi... ça aide à retrouver confiance en soi, le fait de faire partie d'un sport collectif, ça aide à lutter contre l'isolement. On sait que la maladie, souvent, ça isole. Donc, les missions de l'association, c'est un peu tout ça, quoi.
2: Vous parlez entre vous de la maladie ou c'est, je sais pas.
4: Alors, en fait, les entraînements sont jamais tristes. On rigole beaucoup. On parle parfois des maladies quand les gens ont des échéances, par exemple quand il y a quelqu'un qui a une mammographie à faire ou des examens de contrôle, ou si quelqu'un ressent le besoin d'en parler. Mais en fait, c'est plutôt en arrière-plan, c'est plutôt un moment joyeux où on oublie la maladie, on court ensemble, on marque des essais, on rigole. Si vous parliez à notre coach, il vous dirait qu'on parle et qu'on rigole beaucoup.
2: Bah, tant mieux, parce que le rire, ça guérit.
4: Voilà.
2: Merci à vous.
4: Merci à vous.
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2: Donc je suis avec Claudine qui est présidente de l'association Une Autre Femme. Alors peut-être préciser aux auditeurs, donc on est sur le forum de la Bastide. Déjà, vous êtes sur le forum, vous êtes un peu sur tous les forums je pense. Hein.
5: Oui, c'est exactement ça. Et ça, c'est notre mission que d'informer et puis de jouer notre rôle de prévention. C'est ce qu'on souhaite faire. Et on se fait connaître, mais je pense que maintenant on nous connaît assez bien. Et nous avons, nous association, nous avons 4 antennes à Lavore, à Saint-Sulpice, à Verfeil et à Fronton. Donc on a un large secteur à couvrir, et avec des bénévoles et nos accompagnantes, nous les formons pour pouvoir être efficaces sur le terrain. Voilà. Malheureusement, on est en augmentation au niveau des victimes, puisqu'on accueille les femmes, mais aussi quelques hommes. Nous ne sommes absolument pas fermés. Et évidemment toutes les victimes collatérales, c'est-à-dire les enfants. 2025, c'était 126 victimes et 184 enfants. C'est énorme, mais ça fait partie de notre quotidien. Et si on n'avait pas toutes ces bénévoles, je crois qu'on n'y serait pas arrivé. En tout cas, c'est ce qu'on essaye de faire et d'être là pour tendre la main, aider à s'en sortir. Les victimes ont besoin de tout ça. Voilà. Et on a tout un maillage au niveau judiciaire, juridique, pour pouvoir suivre jusqu'au bout.
2: Concrètement, en fait, c'est des femmes en général qui sont victimes de violences intrafamiliales et elles vous appellent, et vous avez des appels d'urgence comme ça. Comment ça se passe? Elles viennent vous voir, elles se déplacent, elles vous en parlent et vous, vous les aidez?
5: Oui, alors il y a souvent l'urgence, elles viennent nous voir, il peut y avoir l'arrivée spontanée de la victime, mais aussi on travaille avec les instances, hein, les assistantes sociales, avec tout ce maillage a été mis en place, même les gendarmeries hein, de nos secteurs, ou police, avec lesquelles nous travaillons main dans la main, et vraiment c'est des partenariats absolument indispensables. On ne pourrait pas fonctionner les uns sans les autres. Voilà, et c'est cette notion qui nous permet de bien progresser en fait.
2: Vous intervenez aussi dans les collèges, lycées, etc. pour toucher un peu les jeunes?
5: Tout à fait, c'est ça aussi, ça fait partie de nos missions, d'autant que nous avons créé un jeu, le jeu VIF, pour violence intrafamiliale, et ça nous permet de voir les enfants qui arrivent à parler. Et ça peut débloquer des situations, voilà. Et on a réussi pas mal de choses comme ça. On avait notamment un stand au printemps avec ce jeu à Flamarens. On a tenu ça au lycée agricole. Et c'est incroyable ce qui s'est passé. On a fait vraiment du bon travail avec les enfants, avec les jeunes. Hein. On a fait un bon travail. Ils nous ont demandé à nous revoir. Et ça, je trouve que c'est précieux.
2: Vous voilà. Avez des enfants qui viennent vous voir après, qui vous expliquent des situations compliquées. C'est chaud, hein.
5: Et du coup, on a ouvert notre conseil d'administration aux enfants. Et on a des mineurs dans le conseil d'administration. On a leur voix, il faut l'écouter. Voilà, il faut qu'elle porte. Et ça fonctionne.
2: Merci.
5: Merci beaucoup.
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2: Alors, je suis avec Alexandra, qui est chef de cœur de l'association ESIP. Alors, ESIP, qu'est-ce que ça veut dire, ESIP?
6: ESIP, c'est l'acronyme, c'est comme ça qu'on dit, de Écoute s'il pleut. Voilà, Écoute s'il pleut, c'est le premier groupe qui a été hébergé par cette association qui a débuté en 2011. Écoute s'il pleut, c'est une chorale d'une cinquantaine de choristes mixtes qui chantent la chanson française et qui commencent à être quand même pas mal connus dans le secteur. On fait de beaux concerts.
2: Combien de concerts tu fais par an, par exemple, pour un ordre d'idée?
6: Oh, par an, on va dire entre 2 et 4-5. On est pas mal dans les communes environnantes, voilà. Et ensuite, il y a 4 ans, nous avons eu à cœur de créer un deuxième groupe vocal qui s'appelle Nous Voilà. Et avec ce groupe vocal, il y a une vingtaine de choristes. Et là, le répertoire, c'est plus jazz swing. Alors jazz, c'est un mot qui fait peur. Swing, ça fait mal. Il faut savoir, le jazz, voilà, c'est plein de choses dans le jazz. Le blues fait partie du jazz, le swing, justement. Voilà. Donc, on a un répertoire français-anglais. Qui est sympa. Ça a commencé avec l'aventure de Nous Voilà, avec on a monté tous les grands airs de l'opéra Carmen en jazz, donc Carmen in Swing, ça s'appelait, et maintenant on a développé d'autres, on a étoffé notre répertoire l'année dernière.
2: Et pour quelqu'un qui est intéressé, ça correspond à combien d'heures de travail par semaine? Parce qu'on n'apprend pas à chanter comme ça, c'est pas... voilà. Comment ça se passe concrètement pour les gens qui viennent et pour apprendre tous ces morceaux-là?
6: Alors, on n'apprend pas à chanter comme ça, et en même temps, les choristes qui sont là sont tous amateurs. La plupart ne lisent pas la musique, c'est pas un frein. On répète 2 heures par semaine pour chaque groupe. Donc, Nous Voilà, c'est le lundi soir pendant 2 heures. Et Écoute s'il pleut, c'est le mardi soir à la salle des fêtes de la Bastide Saint-Georges. Et tout le reste de la semaine, les choristes ont accès à un site internet privé sur lequel ils ont les documents pour travailler, pour répéter. J'enregistre les voix de travail de tous les pupitres pour tous les chants. Et donc, si on est basse, eh ben, on va écouter sa ligne de basse dans tel morceau et on entend ce qu'on doit apprendre. Donc, même sans lire la musique, il suffit de répéter, ça marche très bien. Franchement, ça fonctionne très, très bien.
2: Et comment sont choisis les morceaux? C'est toi qui les choisis ou c'est eux qui choisissent avec toi et qui décident ensemble ce qui leur plaît le plus ou...
6: En fait, il y a des envies un peu communes. Au début, je leur proposais plutôt. Et puis, petit à petit, s'est mis en place une commission répertoire où il y a un petit groupe de personnes qui réfléchissent. Là, on a décidé pour la rentrée prochaine, c'est d'avoir un thème commun avec les deux groupes qui sera autour des musiques de films. Donc, ou des chansons qu'il y a dans les films, etc. C'est très ouvert. Et donc, il y aura une partie chanson française qui chantera des chansons de films et une partie plus swing ça peut intégrer les dessins animés, les comédies musicales, etc. Donc là, on va amorcer cette année un nouveau répertoire sur les musiques de films.
2: Et tu cherches encore des choristes ou des chanteurs, je ne sais pas comment on dit, mais...
6: Alors globalement, pour Écoute s'il pleut, c'est pas mal. J'ai lancé un appel après notre super concert du 28 juin et cet appel a été entendu. Je vais auditionner 6 nouveaux hommes la semaine prochaine. Et nous voilà, qui est un répertoire un peu plus exigeant, un peu plus difficile. Ça fait un peu peur et pourtant, c'est très accessible quand même. Et là, oui, on a besoin d'hommes. Ils ne sont que 4. Et on veut bien en avoir 4 de plus, pourquoi pas. Donc des hommes, ouais.
2: Et pour vous contacter, c'est facile aussi, vous avez un site ?
6: Absolument, c'est très facile, vous tapez ESIP81 sur internet, écoute s'il pleut, donc ESIP81, et vous nous trouvez directement, et la première page du site, vous avez accès à une adresse mail, un petit contact pour laisser vos coordonnées, et on vous recontacte derrière.
2: Il y a beaucoup de gens, et c'est pas que des gens de la Bastide, il y a des gens de partout qui viennent.
6: Oui, là ça vient jusque depuis, il y a des gens de Telatte, de Ambre, évidemment toutes les petites villes autour de nous, mais il y a aussi Balma, il y a aussi Verfeil. Oui, ça vient de... Ouais.
2: Merci à vous et bonne continuation.
6: Merci, au plaisir.
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2: Alors, je suis avec l'assaut des coquelicots du Vorais, qui est donc sur le forum de la Bastide Saint-Georges. Alors déjà, quelle est la... C'est pas une association, vous m'avez dit tout à l'heure. Hein.
7: Si, c'est une association de loi 1901, bien sûr. Ce que voulait dire Catherine, c'est que c'est une association qui voudrait quand même promouvoir des idées de préservation des insectes, de lutte pour la biodiversité et de lutte contre les pesticides, l'usage des pesticides. Voilà.
2: Et alors, quelles sont vos actions dans l'année, par exemple? Qu'est-ce que vous faites concrètement pour que les auditeurs soient un petit peu au courant?
8: Bon, alors, 2 années de suite, nous avons exposé des photos, mais avec aussi un accompagnement, des visites guidées, etc., sur les insectes pollinisateurs. Et particulièrement cette année sur la Vore, nous avons consacré... plus de 3 semaines à recevoir des classes avec des préparations pour tous les niveaux différents. L'année dernière, nous l'avions fait aussi à Grouillet, nous avions reçu jusqu'au lycée.
7: Avec un travail très fin, très approfondi auprès des enseignants, pour que les enseignants qui accompagnent connaissent aussi le domaine.
8: Et repartent avec des documents qui leur permettent de les exploiter en classe ensuite, y compris les années suivantes. Voilà. Mais par ailleurs, tous les ans, en petits groupes, on organise des visites sur la biodiversité. Donc ça peut être les abeilles solitaires, ça peut être les papillons. Cette année, c'était les araignées.
7: Un paysan boulanger.
8: Alors ça, voilà, ça c'est les... On va voir des producteurs bio, ça, oui. Et puis cette année, on va essayer d'aller visiter un jardin qui est un jardin de particulier, mais qui fonctionne pratiquement en autonomie d'eau, même en saison sèche. Donc ça nous intéresse beaucoup, mais on ne l'a pas encore fait, on ne peut pas en parler. Voilà, c'est quand même en petits groupes, parce que l'essentiel de notre travail, c'est quand même la lutte contre les pesticides. Et du coup, là, on produit des documents qu'on tient à la disposition des personnes, soit pour de l'information, soit pour aller plus loin et trouver des arguments dans les discussions. Nous, ça nous paraît important de donner une information détaillée, sourcée, qui permette la discussion avec quand même un peu de bagage derrière.
7: Et en ce moment, après donc la canicule et la sécheresse, nous aimerions beaucoup sensibiliser les habitants au fait que acheter de la nourriture bio, c'est permettre à des agriculteurs bio de vivre. Voilà. Alors, on parle des agriculteurs bio, ça peut être aussi des petits producteurs locaux qui utilisent le fumier de leurs poules, qui ne mettent pas de produits. Voilà, on n'est pas sur l'étiquette bio, etc. Mais c'est très, très important que les gens se rendent compte que par cet achat, nous sommes tous des mangeurs, par ces achats, ils peuvent maintenir une agriculture différente. Bonne pour la santé des adultes, des enfants en construction physiologique, lutter contre l'obésité, enfin, prévenir des maladies, c'est très, très important. Alors, les gens disent tout de suite, c'est trop cher. L'alimentation générale qu'on voit dans les grands magasins, etc., elle ne peut pas servir de référence parce qu'elle est extrêmement subventionnée, importée. Les coûts de production n'ont rien à voir. Il n'y a pas de salaire décent. Il n'y a pas les mêmes conditions que dans notre pays. Donc vraiment, essayer de réfléchir à ça, que ça peut être une action très positive au-delà du simple fait de manger des choses bonnes pour la santé.
2: Et donc, quelqu'un qui veut adhérer à votre association, comment il fait concrètement ? Non, mais...
7: Nous avons un Facebook, nous avons un site.
8: Déjà, c'est possible par Eloasso Coquelicot. Ensuite, nous, on essaie d'être disponible sur le marché. Quelqu'un veut nous rencontrer, on donne rendez-vous sur le marché de Lavore. C'est parce que c'est quand même bien de discuter. Par exemple, on a eu des demandes d'adhésion, mais pour faire des sorties nature. Ça, c'est pas intéressant. C'est des gens qui vont être déçus. Il y a des vraies associations naturalistes qui sont consacrées à ça. Il faut aller vers la LPO ou autre. Ils sont plus pointus que nous. Et puis, ils peuvent prendre des groupes plus souvent ou plus gros, je ne sais pas. Il faut quand même être un peu d'accord sur la base. Après, on a des gens de tout point de vue politique. Ça, c'est vraiment frappant dans notre asso.
2: Ok, merci à vous. Et donc, les Coquelicots du Voreux et l'Oasso. Merci.
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2: Donc on est très content pour la première fois là, de se retrouver sur le forum des associations à La Bastide. D'habitude on est toujours à Groyer, à Lavore et à Gaillac. Et donc on se retrouve à La Bastide et vous allez retrouver au micro quelqu'un qu'on interviewe souvent dans notre émission de sport, Sportivement Tarn, c'est Kevin, donc qui s'occupe du Ping Saint-Paulet, Pays de Cocagne. Et alors on va peut-être parler du club, comment il va déjà, parce que moi je sais que vous faites beaucoup de choses. Comment il va votre club ?
9: Bonjour à tous, donc on commence là cette semaine, donc tout va bien, on a passé un bel été avec les tournois d'été, donc on n'a pas coupé entièrement, on a fait quelques stages aussi de reprise fin août, et là on commence vraiment officiellement aussi la semaine prochaine sur l'ensemble de nos sites, voilà, notamment sur la Bastide Saint-Georges où on a 5 entraînements dans la semaine, le lundi, le mercredi, voilà, avec une nouveauté cette année pour la Bastide, c'est le Ping Santé. Le lundi de 14h à 15h30, ouvert aux personnes de plus de 60 ans, les personnes atteintes de pathologies chroniques, Parkinson, Alzheimer, du diabète. Donc là, ça sera tous les lundis, 14h, 15h30, on prête le matériel, la bonne humeur assurée. Donc on espère en avoir beaucoup.
2: Est-ce que vous pouvez rappeler à nos auditeurs, parce que moi je les connais personnellement, mais est-ce que vous pouvez rappeler à nos auditeurs déjà où vous êtes, parce que vous n'êtes pas qu'à la Bastide Saint-Georges, et quelles sont vos actions un petit peu, on va dire, différentes du sport classique, tennis de table, tout ce que vous faites vraiment avec sport santé et puis autres, parce que je sais que vous faites beaucoup de choses.
9: Donc nous, le club est basé depuis quand on a fêté nos 40 ans l'année dernière à Saint-Paul-Cap-de-Joux. Après, on a pris la décision d'aller vers les gens. Donc on a plusieurs antennes sur le Pays de Cocagne, la Bastide Saint-Georges, Ambre, Lugan, après sur Lautrec, et Cuc-Toulza et Verdal pour du ping santé. Donc c'est du ping pour tous, on a des compétiteurs, des loisirs, voilà, du ping santé sur Verdal et la Bastide. Du ping en inclusion avec de nombreuses séances avec des personnes en situation de handicap mental, voilà, sur Saint-Paul, sur le Ambre et sur Lautrec, où on travaille avec des foyers de vie. Voilà. Ensuite, dans le cadre des clubs sportifs engagés, on fait des missions auprès de demandeurs d'emploi. Là, on en commence une sur la commune de la Bastide Saint-Georges du 15 septembre au 6 octobre avec des séances avec des demandeurs d'emploi en remobilisation, qui sont vraiment en dehors du système. Donc on fait ça en collaboration avec France Travail Grouillet. On le fera aussi avec France Travail Castres. On intervient aussi auprès de jeunes un peu sortis du cursus scolaire avec l'école à deuxième chance à Castres. Là, on redébute l'action au mois de janvier. Et on intervient aussi depuis plusieurs années au sein de l'EPM, une séance par semaine pour les jeunes détenus, pour les faire sortir de leur cellule. Donc ça, c'est tout ce que vous faites. Et vous avez aussi, dans le côté compétition, vous avez des très très bons joueurs de tennis de table. Vous avez, je crois, des jeunes qui sont au niveau national.
10: Tout à fait, notamment de la commune de la Bastide. On a deux champions, Nolan Berthier et Paul Voisin, qui ont eu des médailles aux France. Nolan, champion de France par région il y a quelques années. Paul, cette année, médaille de bronze aux France par région. Et il a fait aussi un beau huitième de finale aux France individuelles. Voilà, et après, on a plein d'espoir qui arrivent, qui commencent à grappiller les classements. Et on s'éclate chaque week-end sur les compétitions.
9: Si y a quelqu'un qui écoute et qui veut, c'est facile de rentrer dans votre club. Il y a un site, il y a un numéro de téléphone.
10: Tout à fait, hein, on a tout. On est sur les réseaux sociaux, on a un site internet, on a des flyers. Donc il y a tout à disposition pour entrer au club assez facilement. Ouais.
9: Merci à vous.
10: Avec plaisir, à bientôt.
9: Voilà, c'est fini donc pour l'émission spéciale au Forum des associations de la Bastide-Saint-Georges. Vous êtes toujours sur Radio Air d'Otan et Air d'Otan Gaillac. Restez bien calés sur nos ondes. À bientôt, au revoir.

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1: Sur Air d'Otan, un poème enchanté suivi du dicton avec le prénom du jour. Il pleut, il plie le roseau, fragile mais pas trop. Le chêne sur ses eaux, cher à la fontaine, est bien haut, bien au-dessus du roseau qui peine, qui pense en se penchant quand souffle ce vieux vent d'Otan qui jamais ne s'essouffle. Et là-haut, il voit le chêne fort et puissant qui se gonfle d'importance. Et ça le couffle, roseau, de voir ce gland de chêne imposant, imbu de sa grandeur. Ce n'est qu'un jeune roseau, il apprend à être souple au vent. Il pleut, il plie le roseau fragile, mais pas trop. Tu sais, quand il y a quelque part au même endroit un chêne et un roseau, qui forcément voit du fond de l'horizon fondre un ouragan, cet élément qui, au chêne évidemment, rend une cote de 100 contre 1 pour parier qui du géant ou du nain dans ce combat romprait sous l'ouragan, le roseau plie et ne rompt pas, nous dit le conteur. Le chêne tomba de sa hauteur, comme quoi l'arrogant, devant d'invisibles forces, ne sait pas ce qu'il attend. Restons modestes, sachons plier devant les puissants. Vient un moment où la force est contraire et se fait boomerang. Étourneau à la Saint-Bruno, veille à ta corbeille de pruneau. Étourneau à la Saint-Bruno, veille à ta corbeille de pruneau.
2: C'était l'éphéméride de Christian Taroux sur Air d'Otan.
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4: On débute ces échos d'Otan consacrés à Octobre Rose avec une conférence d'Émilie Pinel-Caron intitulée « Ma résilience face à l'invisible invincible ». Cela se passe le mercredi 17 octobre 2026 à 15h à la salle du conseil municipal à l'Abbatie de Saint-Georges. Émilie Pinel-Caron est âgée de 47 ans et partage son expérience de la maladie sans filtre ni pathos. Une conférence qui parle à toutes et à tous, et ainsi qu'à celles et ceux qui traversent, accompagnent ou simplement veulent comprendre. Direction maintenant Saint-Sulpice-la-Pointe, où la ville propose un programme riche tout au long de ce mois d'octobre dédié à la sensibilisation au dépistage du cancer du sein. Le mercredi 7 octobre, les élèves des écoles Henri Matisse et Louisa Paulin participeront à une journée spéciale organisée à l'école Marcel Pagnol avec différentes activités. Mais le moment fort de cette journée sera le mercredi matin à 11h30 avec la photo collective représentant le célèbre ruban rose réunissant enfants et agents municipaux. D'autres rendez-vous sont à prévoir tout au long du mois d'octobre avec des événements ouverts au public. On vous en parlera dans les prochains jours sur les antennes de Air d'Otan et Air d'Otan Gaillac. Et on finit avec une compétition sportive organisée le 18 octobre à Montens par le Lions Club en faveur des Dragons Ladies. Les Dragons Ladies est une association qui accompagne les personnes malades de cancer ainsi que leurs familles et les aidants. Cette compétition prendra la forme de 3 circuits de 3, 5 et 6 km. Les participants pourront les faire en courant ou en marchant. L'inscription est de 5€ par personne et se fait en ligne sur le site Hello Asso. Les fonds seront reversés au profit des Dragons Ladies. C'est le 18 octobre à Montens à partir de 9h30.
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